0: General Jodl and of Grand Admiral Dönitz signed the act of unconditional surrender.
1: La guerre est gagnée. Voici la victoire. C'est la victoire des Nations Unies et c'est la victoire de la France.
2: General Eisenhower informs me that the forces of Germany have surrendered to the United Nations. The flags of freedom fly all over Europe.
3: Am 8. Mai, 23 Uhr, steigen die Waffen.

Quand mon cœur s'illumine, mon visage s'éclaire. Et tu vois dans mes yeux les paysages éclairés de mon esprit. Et en ce moment, je te vois et tu me vois et on peut changer le monde.